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2: L'essentiel de l'actualité de ce mardi 11 août sur M2S Radio. 43 départements français, dont la Savoie et la Haute-Savoie, sont placés en vigilance orange canicule. Une nouvelle vague de chaleur qui a des conséquences concrètes sur la sécheresse. Près de 70% de la France fait actuellement l'objet de mesures de restriction des usages de l'eau, à minima en seuil de vigilance. Série d'incendies dans le département ces derniers jours. Un feu de forêt a ravagé 2 hectares à La Balme dimanche 9 août à la suite de la chute d'un arbre sur une ligne de 20 000 volts. Au plus fort de l'incendie, 50 sapeurs-pompiers étaient dépêchés sur place. Dans la nuit du 9 au 10 août à Entrelac, un feu domestique a nécessité l'intervention des sapeurs-pompiers. Une lance à incendie et une équipe de 16 sapeurs-pompiers a été nécessaire pour venir à bout des flammes. Enfin, un feu de maison a ravagé 4 habitations dans la nuit du 9 au 10 août également à Villarcher. 4 personnes étaient présentes dans les logements détruits. Dans les 3 cas, aucun blessé n'est à déplorer. Les navettes nature sont des bus estivaux 100% gratuits mis en place par Arlysère du 4 juillet au 31 août. Au départ de la gare routière d'Albertville, elles desservent les villages et stations du Beaufortin et du Val d'Arly et accepte le transport de vélos et VTT. Au mois de juillet, 15 000 trajets ont été comptabilisés. C'est un peu moins que l'année dernière, pour le même mois, rapportent nos confrères du Dauphiné Libéré. Le coût pour l'agglomération Arlysère pour 2 mois de service est de 300 000 euros. Le bilan sera fait après le 31 août et des évolutions pourraient être apportées.
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2: La Savoie et la Haute-Savoie sont placées en vigilance orange canicule. Pensez à bien vous hydrater, à vous protéger de la chaleur, éviter les efforts physiques intenses et surtout, prendre soin des personnes les plus fragiles. Ce mardi, la matinée est ensoleillée. L'après-midi, le ciel est voilé. Des averses sont possibles par endroits. Les températures repartent nettement à la hausse avec 18 degrés de minimal le matin et jusqu'à 34 degrés de maximal au plus fort de la journée. L'indice UV est de 7. La pollinisation, c'est orange pour l'armoise et l'ambroisie, jaune pour le plantain et les graminées. La qualité de l'air est une nouvelle fois mauvaise à Albertville et Ugine, selon Atmo Auvergne-Rhône-Alpes. 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
1: Et en ce mardi 11 août, bonne fête aux clairs, les béliers, vous êtes comblés de bonheur. Taureau, en couple, vos relations avec votre partenaire vont passer par une phase pleine de tendresse et de sensualité extrême. Les gémeaux, c'est une journée idéale pour renforcer les liens et savourer la tendresse partagée. Cancer, faites confiance au processus, ne cherchez pas à accélérer les choses, elles se mettront en place au bon moment. Lion, votre joie de vivre rayonnera et rassemblera ce que vous aimez. Les vierges, l'atmosphère sera légère, pleine de rire et de complicité. Les balances, vous attendiez la réalisation de nouveaux contrats, cela pourrait enfin se concrétiser très bientôt. Les scorpions, gardez votre calme. Les sagittaires, veillez à concentrer votre énergie sur des objectifs bien précis. Capricorne, plus que jamais, vous aimerez plaire. Les Verseaux, célibataires, vous pourriez très bientôt faire une rencontre assez prometteuse. Enfin les poissons, les démarches avancent, même si ce n'est pas toujours visible. Bonne journée et à demain.
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1: Dans le cadre de sa programmation d'été, la guinguette du Bass Camp Lodge d'Albertville vous propose le vendredi 14 août le concert du groupe 1922. Le samedi 15 août, Inda Uwa Saoul Jazz à partir de 19h. Consommation sur place. Plus d'informations sur le site internet www.basscamp-albertville.com.
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1: L'essentiel de l'actualité de ce mardi 11 août sur M2S Radio. 43 départements français, dont la Savoie et la Haute-Savoie, sont placés en vigilance orange canicule. Une nouvelle vague de chaleur qui a des conséquences concrètes sur la sécheresse. Près de 70% de la France fait actuellement l'objet de mesures de restriction des usages de l'eau, à minima en seuil de vigilance. Série d'incendies dans le département ces derniers jours. Un feu de forêt a ravagé 2 hectares à La Balme dimanche 9 août à la suite de la chute d'un arbre sur une ligne de 20 000 volts. Au plus fort de l'incendie, 50 sapeurs-pompiers étaient dépêchés sur place. Dans la nuit du 9 au 10 août à Entrelac, un feu domestique a nécessité l'intervention des sapeurs-pompiers. Une lance à incendie et une équipe de 16 sapeurs-pompiers a été nécessaire pour venir à bout des flammes. Enfin, un feu de maison a ravagé 4 habitations dans la nuit du 9 au 10 août également à Villarcher. 4 personnes étaient présentes dans les logements détruits. Dans les 3 cas, aucun blessé n'est à déplorer. Les navettes nature sont des bus estivaux 100% gratuits mis en place par Arlysère du 4 juillet au 31 août. Au départ de la gare routière d'Albertville, elles desservent les villages et stations du Beaufortin et du Val d'Arly et accepte le transport de vélos et VTT. Au mois de juillet, 15 000 trajets ont été comptabilisés. C'est un peu moins que l'année dernière, pour le même mois, rapportent nos confrères du Dauphiné Libéré. Le coût pour l'agglomération Arlysère pour 2 mois de service est de 300 000 euros. Le bilan sera fait après le 31 août et des évolutions pourraient être apportées.
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1: La Savoie et la Haute-Savoie sont placées en vigilance orange canicule. Pensez à bien vous hydrater, à vous protéger de la chaleur, éviter les efforts physiques intenses et surtout, prendre soin des personnes les plus fragiles. Ce mardi, la matinée est ensoleillée. L'après-midi, le ciel est voilé. Des averses sont possibles par endroits. Les températures repartent nettement à la hausse avec 18 degrés de minimal le matin et jusqu'à 34 degrés de maximal au plus fort de la journée. L'indice UV est de 7. La pollinisation, c'est orange pour l'armoise et l'ambroisie, jaune pour le plantain et les graminées. La qualité de l'air est une nouvelle fois mauvaise à Albertville et Ugine, selon Atmo Auvergne-Rhône-Alpes. 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
1: Et en ce mardi 11 août, bonne fête aux clairs, les béliers, vous êtes comblés de bonheur. Taureau, en couple, vos relations avec votre partenaire vont passer par une phase pleine de tendresse et de sensualité extrême. Les gémeaux, c'est une journée idéale pour renforcer les liens et savourer la tendresse partagée. Cancer, faites confiance au processus, ne cherchez pas à accélérer les choses, elles se mettront en place au bon moment. Lion, votre joie de vivre rayonnera et rassemblera ce que vous aimez. Les vierges, l'atmosphère sera légère, pleine de rire et de complicité. Les balances, vous attendiez la réalisation de nouveaux contrats, cela pourrait enfin se concrétiser très bientôt. Les scorpions, gardez votre calme. Les sagittaires, veillez à concentrer votre énergie sur des objectifs bien précis. Capricorne, plus que jamais, vous aimerez plaire. Les Verseaux, célibataires, vous pourriez très bientôt faire une rencontre assez prometteuse. Enfin les poissons, les démarches avancent, même si ce n'est pas toujours visible. Bonne journée et à demain.
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1: Dans le cadre de sa programmation d'été, la guinguette du Bass Camp Lodge d'Albertville vous propose le vendredi 14 août le concert du groupe 1922. Le samedi 15 août, Inda Uwa Saou Jazz à partir de 19h. Consommation sur place. Plus d'informations sur le site internet www.basscamp-albertville.com.
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1: 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Au programme, des animations de 19h30 à 21h avec Spicy Man, véritable spécialiste du jazz New Orleans, Compagnie Déo, jonglerie onirique. 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
1: L'essentiel de l'actualité de ce mardi 11 août sur M2S Radio. 43 départements français, dont la Savoie et la Haute-Savoie, sont placés en vigilance orange canicule. Une nouvelle vague de chaleur qui a des conséquences concrètes sur la sécheresse. Près de 70% de la France fait actuellement l'objet de mesures de restriction des usages de l'eau, à minima en seuil de vigilance. Série d'incendies dans le département ces derniers jours. Un feu de forêt a ravagé 2 hectares à La Balme dimanche 9 août à la suite de la chute d'un arbre sur une ligne de 20 000 volts. Au plus fort de l'incendie, 50 sapeurs-pompiers étaient dépêchés sur place. Dans la nuit du 9 au 10 août à Entrelac, un feu domestique a nécessité l'intervention des sapeurs-pompiers. Une lance à incendie et une équipe de 16 sapeurs-pompiers a été nécessaire pour venir à bout des flammes. Enfin, un feu de maison a ravagé 4 habitations dans la nuit du 9 au 10 août également à Villarcher. 4 personnes étaient présentes dans les logements détruits. Dans les 3 cas, aucun blessé n'est à déplorer. Les navettes nature sont des bus estivaux 100% gratuits mis en place par Arlysère du 4 juillet au 31 août. Au départ de la gare routière d'Albertville, elles desservent les villages et stations du Beaufortin et du Val d'Arly et accepte le transport de vélos et VTT. Au mois de juillet, 15 000 trajets ont été comptabilisés. C'est un peu moins que l'année dernière, pour le même mois, rapportent nos confrères du Dauphiné Libéré. Le coût pour l'agglomération Arlysère pour 2 mois de service est de 300 000 euros. Le bilan sera fait après le 31 août et des évolutions pourraient être apportées.
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1: La Savoie et la Haute-Savoie sont placées en vigilance orange canicule. Pensez à bien vous hydrater, à vous protéger de la chaleur, éviter les efforts physiques intenses et surtout, prendre soin des personnes les plus fragiles. Ce mardi, la matinée est ensoleillée. L'après-midi, le ciel est voilé. Des averses sont possibles par endroits. Les températures repartent nettement à la hausse avec 18 degrés de minimale le matin et jusqu'à 34 degrés de maximale au plus fort de la journée. L'indice UV est de 7. La pollinisation, c'est orange pour l'armoise et l'ambroisie, jaune pour le plantain et les graminées. La qualité de l'air est une nouvelle fois mauvaise à Albertville et Ugine, selon Atmo Auvergne-Rhône-Alpes. Bonne journée à l'écoute de M2S Radio.
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2: Et en ce mardi 11 août, bonne fête aux clairs, les béliers, vous êtes comblés de bonheur. Taureau, en couple, vos relations avec votre partenaire vont passer par une phase pleine de tendresse et de sensualité extrême. Les Gémeaux, c'est une journée idéale pour renforcer les liens et savourer la tendresse partagée. Cancer, faites confiance au processus, ne cherchez pas à accélérer les choses, elles se mettront en place au bon moment. Lion, votre joie de vivre rayonnera et rassemblera ce que vous aimez. Les Vierges, l'atmosphère sera légère, pleine de rire et de complicité. Les Balances, vous attendiez la réalisation de nouveaux contrats, cela pourrait enfin se concrétiser très bientôt. Les Scorpions, gardez votre calme. Les Sagittaires, veillez à concentrer votre énergie sur des objectifs bien précis. Capricorne, plus que jamais, vous aimerez plaire. Les Verseaux, célibataires, vous pourriez très bientôt faire une rencontre assez prometteuse. Enfin, les Poissons, les démarches avancent, même si ce n'est pas toujours visible. Bonne journée et à demain.
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1: Les balades M2S sur M2S Radio, le son de ta Savoie. Bonjour à toutes et à tous. Aujourd'hui, je vous emmène sur les hauteurs de la Fécla à la découverte d'un point de vue encore méconnu, le belvédère du rocher de Charvetan. Cette randonnée est idéale si vous avez envie de prendre un grand bol d'air sans partir pour une journée de marche. Le sentier traverse une agréable forêt avant de déboucher sur un superbe belvédère naturel, niché au cœur du massif des Bauges. Une fois arrivé au rocher de Charvetan, le spectacle est au rendez-vous. Vous profitez d'une vue imprenable sur Chambéry, la Cluse, le lac du Bourget et les montagnes environnantes. Par temps dégagé, le panorama s'étend très loin et offre un véritable balcon sur la Savoie. C'est l'endroit parfait pour faire une pause, sortir son appareil photo ou simplement admirer le paysage en toute tranquillité. La randonnée est accessible à la plupart des marcheurs, mais comme toujours en montagne, pensez à vous équiper de bonnes chaussures et à emporter de l'eau, surtout pendant les journées estivales. Et si vous souhaitez prolonger cette sortie, profitez-en pour découvrir les autres sentiers de la Fécla ou faire une pause dans l'un des restaurants de la station pour savourer une spécialité savoyarde. Alors si vous cherchez une balade qui allie calme, nature et panorama exceptionnel, le belvédère du rocher de Charvetan mérite vraiment le détour. C'était les balades M2S sur M2S Radio, le son de ta Savoie. À très bientôt pour une nouvelle randonnée à la découverte des beaux paysages de notre région.
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1: Dans le cadre de sa programmation d'été, la guinguette du Bass Camp Lodge d'Albertville vous propose le vendredi 14 août le concert du groupe 1922. Le samedi 15 août, Inda Uwa Soul Jazz à partir de 19h. Consommation sur place. Plus d'informations sur le site internet www.basscamp-albertville.com.
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1: Les balades M2S sur M2S Radio, le son de ta Savoie. Bonjour à toutes et à tous. Aujourd'hui, je vous emmène sur les hauteurs de la Fécla à la découverte d'un point de vue encore méconnu, le belvédère du rocher de Charvetan. Cette randonnée est idéale si vous avez envie de prendre un grand bol d'air sans partir pour une journée de marche. Le sentier traverse une agréable forêt avant de déboucher sur un superbe belvédère naturel, niché au cœur du massif des Bauges. Une fois arrivé au rocher de Charvetan, le spectacle est au rendez-vous. Vous profitez d'une vue imprenable sur Chambéry, la Cluse, le lac du Bourget et les montagnes environnantes. Partant dégagé, le panorama s'étend très loin et offre un véritable balcon sur la Savoie. C'est l'endroit parfait pour faire une pause, sortir son appareil photo ou simplement admirer le paysage en toute tranquillité. La randonnée est accessible à la plupart des marcheurs, mais comme toujours en montagne, pensez à vous équiper de bonnes chaussures et à emporter de l'eau, surtout pendant les journées estivales. Et si vous souhaitez prolonger cette sortie, profitez-en pour découvrir les autres sentiers de la Fécla ou faire une pause dans l'un des restaurants de la station pour savourer une spécialité savoyarde. Alors si vous cherchez une balade qui allie calme, nature et panorama exceptionnel, le belvédère du rocher de Charvetan mérite vraiment le détour. C'était les balades M2S sur M2S Radio, le son de ta Savoie. À très bientôt pour une nouvelle randonnée à la découverte des beaux paysages de notre région.
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1: Bonjour et bienvenue pour un nouveau grand reportage sur M2S Radio. Le mercredi 5 août, c'était la fête au Fort du Mont, organisée par l'association Les Amis du Fort du Mont et le syndicat intercommunal du Fort, le CIFOR. Mais pour visiter le Fort du Mont, il faut monter, monter et encore monter, à plus de 1000 mètres d'altitude au-dessus d'Albertville, en utilisant la D105. Certains le font en voiture, d'autres à pied ou en vélo. En arrivant, se trouve une grande porte voûtée avec inscrit 1877-1881. Ce sont les dates de construction de ce fort défensif, véritable patrimoine local. Le Fort du Mont n'a ainsi jamais connu de combat. Il était prévu pour accueillir jusqu'à 400 soldats en totale autonomie. Aujourd'hui, il est géré par le CIFOR. Mais au juste, c'est quoi le CIFOR ? Michel Bataillé, son président, nous explique.
2: Alors, le syndicat, c'est trois communes qui se sont mis ensemble pour reprendre le fort et remettre, je dirais, le fort en activité. Donc, c'est la commune d'Albertville, de Venton et de Tours, et ça depuis 2005.
3: Alors, le syndicat, il est accompagné aussi d'une association ?
2: Alors, pour être élu au syndicat, il faut être élu dans une des trois communes. Et donc les élus, je dirais, ne seront pas forcément disponibles pour venir faire des travaux sur le fort. Donc il y avait déjà un organisme qui était là présent, qui était des Amis du Fort. Et donc ils ont créé une association qui s'appelle les Amis du Fort du Mont et qui sont aidés donc par le syndicat, financièrement parlant, pour qu'ils puissent œuvrer au niveau du fort pour l'entretien, la rénovation, la location au fur et à mesure des besoins que le fort a. Alors le fort, d'une manière générale, dans l'entretien, c'est un entretien, je dirais, avec des matériaux qu'on récupère sur place, donc déjà dans le fort, hein, tout ce qui est pierre, arbres, choses comme ça, bois. Et après, comme on n'a pas non plus de gros moyens financiers, donc on fait de la récupération, qu'on retravaille, qu'on rénove et qu'on réinstalle au niveau du fort. Et puis on a aussi des aides financières des trois communes, pour le fonctionnement, je dirais, d'une manière générale, qui nous permettent d'acheter des matériaux neufs pour vraiment refaire des choses qui sont importantes pour, comme je vous disais tout à l'heure, pour mettre hors d'air les bâtiments, qu'on puisse retravailler à l'intérieur pour rénover les pièces, tant au niveau des planchers qu'au niveau des murs, des plafonds, tout à la chaux comme ça se faisait avant. Quoi. Voilà.
1: Au-delà des repas du midi, des stands partenaires, des balades à poney, l'exposition d'un canon d'époque, plusieurs visites guidées du fort étaient organisées tout au long de la journée. Et qui mieux que Raphaël Excoffier, guide conférencier au service patrimoine de la ville d'Albertville et grand spécialiste du Fort du Mont, pour nous partager l'histoire de ce lieu à la fois mystérieux et emblématique.
4: Oui, alors c'est un fort qui a été construit entre 1877 et 1881. C'est lié à une évolution en fait de l'artillerie et puis surtout 1860, hein, le rattachement de la Savoie à la France. Donc il fallait revoir la fortification de la nouvelle frontière et c'est dans ce cadre-là qu'on fait appel au général Céré de Rivière qui va mettre en place ce type de fortification. Alors, le Fort du Mont, il fait partie de la place forte d'Albertville. Donc, au même titre que le Fort de Tamiers, le Fort de Villars ou le Fort de l'Estal, c'est vraiment quatre forts qui s'épaulent les uns les autres et qui constituent une place forte, au sens des places fortes tirées de rivière. Alors, la singularité, en quelque sorte, du Fort du Mont, c'est son patrimoine bâti. C'est-à-dire que Tamiers, c'est 16 hectares, mais il y a finalement assez peu de construction. Au Fort du Mont, on a effectivement plusieurs bâtiments, on a plein de pièces à découvrir. Alors, il était potentiellement prêt à accueillir plus de 400 hommes, voilà, ce qui n'a jamais été le cas, mais c'est un fort qui est conçu pour tenir un siège de 3 mois avec 400 hommes dans la place. Alors au final, ces forts de la place forte d'Albertville n'ont quelque part heureusement jamais servi militairement sous le feu des canons. Parce que en 14, les opérations ne se passent pas ici. Et à l'approche de la Seconde Guerre mondiale, on a déjà la mise en place de la ligne Maginot, donc une nouvelle fortification qui répond à l'évolution des armements. L'intérêt du fort, quand on vient le visiter, c'est déjà les pièces qui sont très différentes les unes des autres. En visite, on découvre des pièces qui ne sont pas accessibles autrement au public. Et puis on est vraiment sur un belvédère aussi. Donc on a un panorama depuis certains points du fort qui est un peu à couper le souffle. Il est construit par des entreprises privées, des entreprises civiles, auxquelles le ministère de la guerre fait appel. Mais c'est vraiment des entreprises civiles qui répondent à un appel d'offres en fait à l'époque. Donc il a fallu évidemment plusieurs années, ce qui fait quand même très peu. Hein. On est sur 4 ans, 4, 5 ans de construction avec l'aménagement de la route, évidemment qui n'existait pas pour accéder au fort. Donc c'est quand même très rapide quand on voit le nombre de bâtiments qui existent dans le fort, plus toute l'enceinte également, hein, tout autour de ce fort. Et puis les mètres cubes de terre qu'il a fallu lever pour les fossés et pour couvrir les bâtiments, parce que les bâtiments sont à l'épreuve des obus, donc ils sont couverts de 2 à 3 mètres de terre, systématiquement. Alors les matériaux, évidemment, à l'époque, on les cherche au plus près, mais malgré tout, et c'est là qu'on voit la qualité du travail et les choix de l'époque, c'est qu'on a quand même des matériaux qui viennent de plus loin, notamment au niveau des encadrements de portes et fenêtres. On a des calcaires qui viennent des Bauges, donc en face, c'est pas très loin, mais il faut quand même les charrier. À l'époque, il n'y a pas de véhicule à moteur, hein, donc tout se fait, y compris armer le fort, c'est-à-dire amener les canons dans le fort, ça se fait avec des convois de mulets, avec des attelages. Et on a la brique aussi, qui constitue une partie de la construction du fort, qui elle vient de plus loin aussi, il faut évidemment l'amener ici au fort. Alors au niveau des bâtiments, on a à la fois les bâtiments qui servent pour le logement en fait des troupes, hein, et évidemment des sous-officiers et des officiers aussi, donc il y a des chambrées pour le logement, mais il faut les nourrir, donc il y a une cuisine, il y a une boulangerie, et puis il y a toutes les casemates, tous les abris dans lesquels on va avoir les réserves liquides et les réserves solides. Et puis évidemment, un fort, ben, c'est fait pour se défendre, donc il faut de l'armement, il faut des munitions, donc on a aussi le stockage de munitions, avec là aussi une particularité, c'est qu'on a un premier stockage des munitions en fait dans des casemates extérieures en quelque sorte, juste couverts donc par les voûtes et par de la terre. Et en 1885, on va avoir une crise, une évolution de l'artillerie, ce qu'on appelle la crise de l'obus torpille. Les obus deviennent beaucoup plus dangereux, en fait ils vont percer la terre et les maçonneries existantes à l'époque. Donc on va créer à partir de ce moment-là un abri en fait pour les munitions et pour la poudre qui va être carrément souterrain. Donc on va avoir un magasin à poudre souterrain qui lui n'est plus sous 2 à 3 mètres de terre mais sous 10 mètres de roche. Donc ça c'est un point aussi bien frais en été quand on fait la visite du fort. Hein, on a quand même pas mal de pièces où on est au frais et c'est un point intéressant parce qu'on est vraiment sur un petit labyrinthe souterrain quoi. Mais pour l'histoire plus récente du fort, c'est vrai que ces casemates donc, qui sont fraîches, elles ont abrité pendant 12 ans en fait, la cave d'affinage de fromage en fait, de la société Monts et Terroirs, qui a arrêté son bail actuellement. Donc il n'y a plus de fromage momentanément au fort, mais c'est vrai que c'était un lieu idéal aussi en altitude pour de l'affinage de fromage, de Beaufort notamment. Du Beaufort affiné sous casemate ici dans le fort du Mont.
1: Un véritable succès, une belle journée sous un beau soleil qui a ravi les organisateurs.
2: Alors sur des événements comme ça, donc c'est la fête du fort, elle se fait depuis maintenant quelques années et ça attire énormément de monde, alors je dirais même plus de monde de l'extérieur d'Albertville que d'Albertville. On a en gros entre, je vais dire, 600 et 800 personnes qui montent quand même au fort. Là, on a 350 repas de prévus, donc les gens sont prévus déjà pour venir manger là. Donc c'est sur réservation. Hein. Alors à la marge, il y a certaines personnes qui montent pour visiter et qui mangeront comme ça. Mais oui, c'est une belle activité. On a énormément de stands. Plus ça va, plus ça se développe aussi. Hein. Des animations pour les enfants. On a beaucoup d'activités aussi où les gens, les albervillois qui monteront, ou même les gens d'extérieur qui vont voir comment on gère les déchets au niveau de l'intercommunalité, comment on gère l'eau au niveau de l'intercommunalité, comment on vit les abeilles ici chez nous. Enfin, il y a plein de choses à voir qui sont très, très intéressantes et qui permettent aux gens de voir comment vivait le fort à l'époque aussi. Alors les activités, donc le fort, il n'est pas ouvert au public en semaine, il est sur réservation, il peut être loué en semaine, il est aussi loué tous les week-ends. Et après, nous, les amis du fort, on vient tous les mardis faire donc l'entretien, la rénovation, des travaux, je dirais, pour que le fort continue à vivre et continue, je dirais, à se rénover, que les gens qui viennent visiter le fort voient ce qu'il était avant, ce qu'il est aujourd'hui et comment il sera demain. Alors le fort, il y a maintenant 13 ans en arrière, cherchait à se développer, à essayer de trouver une activité pérenne sur le fort. Donc on a la société Monts et Terroirs qui est venue nous rencontrer en disant qu'ils auraient aimé affiner le beau fort ici, donc dans des caves construites par eux, donc à l'intérieur des bâtiments. Donc ce qui a été fait, l'investissement financier était très lourd par la société Monts et Terroirs. Et l'année dernière, au mois de juin, ils nous ont demandé de partir parce que leur activité était plus suffisante. Donc ils sont partis d'ici le 31 décembre. Donc les caves qui ont été construites étaient à disposition. Donc la société Mercier qu'on a rencontrée est venue visiter et a trouvé l'idée sympa de venir affiner donc de la raclette et du Beaufort aussi ici. Donc ils ont pris les lieux le 15 juin, si je ne dis pas de bêtises, et ils vont venir finir d'installer début septembre pour affiner donc raclette, savoyarde et puis le Beaufort.
1: En dehors de cette journée de fête pour le Fort du Mont, des visites sont organisées tout au long de la saison estivale et printanière par le service Ville d'art et d'histoire de la ville d'Albertville, comme nous confirme Floriane Gillet, responsable adjointe du service.
5: Alors le Fort du Mont est un des sites qu'on adore valoriser. Malheureusement, en l'état, on ne peut pas le faire toute l'année puisque à cause de l'enneigement, on a une période limitée. Mais on essaye de programmer des visites et des activités pour les familles dès qu'on peut, donc à partir du printemps et souvent jusqu'à fin septembre ou jusqu'aux vacances d'octobre en règle générale. Et sinon, en fait, tout l'été, on a une activité, une visite famille qui est proposée donc l'après-midi à 14h30 et la visite du Fort du Mont qui, elle, est proposé le matin à 10h30.
4: Alors ce fort, on peut le visiter effectivement sur demande de groupe tout au long de l'année. Et ensuite, dans l'été, tous les mercredis, on organise des visites sur inscription.
1: Pour en savoir plus sur les horaires et les modalités des visites guidées du Fort du Mont, rendez-vous sur le site internet albertville.fr. M2S Radio remercie les organisateurs, Denis Bohan, président des Amis du Fort du Mont, Michel Bataillé, élu à la ville d'Albertville et président du CIFOR, le service Ville d'art et d'histoire de la ville d'Albertville, les bénévoles de l'association pour leur accueil et leur disponibilité. Merci de votre fidélité et à très bientôt pour un nouveau grand reportage sur M2S Radio.
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6: 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Bonjour à toutes et à tous. Aujourd'hui, je vous emmène sur les hauteurs de la Fécla à la découverte d'un point de vue encore méconnu, le belvédère du rocher de Charvetan. Cette randonnée est idéale si vous avez envie de prendre un grand bol d'air sans partir pour une journée de marche. Le sentier traverse une agréable forêt avant de déboucher sur un superbe belvédère naturel, niché au cœur du massif des Bauges. Une fois arrivé au rocher de Charvetan, le spectacle est au rendez-vous. Vous profitez d'une vue imprenable sur Chambéry, la Cluse, le lac du Bourget et les montagnes environnantes. Par temps dégagé, le panorama s'étend très loin et offre un véritable balcon sur la Savoie. C'est l'endroit parfait pour faire une pause, sortir son appareil photo ou simplement admirer le paysage en toute tranquillité. La randonnée est accessible à la plupart des marcheurs, mais comme toujours en montagne, pensez à vous équiper de bonnes chaussures et à emporter de l'eau, surtout pendant les journées estivales. Et si vous souhaitez prolonger cette sortie, profitez-en pour découvrir les autres sentiers de la Fécla ou faire une pause dans l'un des restaurants de la station pour savourer une spécialité savoyarde. Alors si vous cherchez une balade qui allie calme, nature et panorama exceptionnel, le belvédère du rocher de Charvetan mérite vraiment le détour. C'était les balades M2S sur M2S Radio, le son de ta Savoie. À très bientôt pour une nouvelle randonnée à la découverte des beaux paysages de notre région.
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1: L'essentiel de l'actualité de ce mardi 11 août sur M2S Radio. 43 départements français, dont la Savoie et la Haute-Savoie, sont placés en vigilance orange canicule. Une nouvelle vague de chaleur qui a des conséquences concrètes sur la sécheresse. Près de 70% de la France fait actuellement l'objet de mesures de restriction des usages de l'eau, à minima en seuil de vigilance. Série d'incendies dans le département ces derniers jours. Un feu de forêt a ravagé 2 hectares à La Balme dimanche 9 août à la suite de la chute d'un arbre sur une ligne de 20 000 volts. Au plus fort de l'incendie, 50 sapeurs-pompiers étaient dépêchés sur place. Dans la nuit du 9 au 10 août à Entrelac, un feu domestique a nécessité l'intervention des sapeurs-pompiers. Une lance à incendie et une équipe de 16 sapeurs-pompiers a été nécessaire pour venir à bout des flammes. Enfin, un feu de maison a ravagé 4 habitations dans la nuit du 9 au 10 août également à Villarcher. 4 personnes étaient présentes dans les logements détruits. Dans les 3 cas, aucun blessé n'est à déplorer. Les navettes nature sont des bus estivaux 100% gratuits mis en place par Arlysère du 4 juillet au 31 août. Au départ de la gare routière d'Albertville, elles desservent les villages et stations du Beaufortin et du Val d'Arly et acceptent le transport de vélos et VTT. Au mois de juillet, 15 000 trajets ont été comptabilisés. C'est un peu moins que l'année dernière, pour le même mois, rapportent nos confrères du Dauphiné Libéré. Le coût pour l'agglomération Arlysère pour 2 mois de service est de 300 000 euros. Le bilan sera fait après le 31 août et des évolutions pourraient être apportées.
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1: La Savoie et la Haute-Savoie sont placées en vigilance orange canicule. Pensez à bien vous hydrater, à vous protéger de la chaleur, éviter les efforts physiques intenses et surtout prendre soin des personnes les plus fragiles. Ce mardi, la matinée est ensoleillée. L'après-midi, le ciel est voilé. Des averses sont possibles par endroits. Les températures repartent nettement à la hausse avec 18 degrés de minimal le matin et jusqu'à 34 degrés de maximal au plus fort de la journée. L'indice UV est de 7. La pollinisation, c'est orange pour l'armoise et l'ambroisie, jaune pour le plantain et les graminées. La qualité de l'air est une nouvelle fois mauvaise à Albertville et Ugine, selon Atmo Auvergne-Rhône-Alpes. 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
1: L'essentiel de l'actualité de ce mardi 11 août sur M2S Radio. 43 départements français, dont la Savoie et la Haute-Savoie, sont placés en vigilance orange canicule. Une nouvelle vague de chaleur qui a des conséquences concrètes sur la sécheresse. Près de 70% de la France fait actuellement l'objet de mesures de restriction des usages de l'eau, à minima en seuil de vigilance. Série d'incendies dans le département ces derniers jours. Un feu de forêt a ravagé 2 hectares à La Balme dimanche 9 août à la suite de la chute d'un arbre sur une ligne de 20 000 volts. Au plus fort de l'incendie, 50 sapeurs-pompiers étaient dépêchés sur place. Dans la nuit du 9 au 10 août à Entrelac, un feu domestique a nécessité l'intervention des sapeurs-pompiers. Une lance à incendie et une équipe de 16 sapeurs-pompiers a été nécessaire pour venir à bout des flammes. Enfin, un feu de maison a ravagé 4 habitations dans la nuit du 9 au 10 août également à Villarcher. 4 personnes étaient présentes dans les logements détruits. Dans les 3 cas, aucun blessé n'est à déplorer. Les navettes nature sont des bus estivaux 100% gratuits mis en place par Arlysère du 4 juillet au 31 août. Au départ de la gare routière d'Albertville, elles desservent les villages et stations du Beaufortin et du Val d'Arly et accepte le transport de vélos et VTT. Au mois de juillet, 15 000 trajets ont été comptabilisés. C'est un peu moins que l'année dernière, pour le même mois, rapportent nos confrères du Dauphiné Libéré. Le coût pour l'agglomération Arlysère pour 2 mois de service est de 300 000 euros. Le bilan sera fait après le 31 août et des évolutions pourraient être apportées.
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1: La Savoie et la Haute-Savoie sont placées en vigilance orange canicule. Pensez à bien vous hydrater, à vous protéger de la chaleur, éviter les efforts physiques intenses et surtout, prendre soin des personnes les plus fragiles. Ce mardi, la matinée est ensoleillée. L'après-midi, le ciel est voilé. Des averses sont possibles par endroits. Les températures repartent nettement à la hausse avec 18 degrés de minimale le matin et jusqu'à 34 degrés de maximale au plus fort de la journée. L'indice UV est de 7. La pollinisation, c'est orange pour l'armoise et l'ambroisie, jaune pour le plantain et les graminées. La qualité de l'air est une nouvelle fois mauvaise à Albertville et Ugine, selon Atmo Auvergne-Rhône-Alpes. 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
1: Les balades M2S sur M2S Radio, le son de ta Savoie. Bonjour à toutes et à tous. Aujourd'hui, je vous emmène sur les hauteurs de la Fécla à la découverte d'un point de vue encore méconnu, le belvédère du rocher de Charvetan. Cette randonnée est idéale si vous avez envie de prendre un grand bol d'air sans partir pour une journée de marche. Le sentier traverse une agréable forêt avant de déboucher sur un superbe belvédère naturel niché au cœur du massif des Bauges. Une fois arrivé au rocher de Charvetan, le spectacle est au rendez-vous. Vous profitez d'une vue imprenable sur Chambéry, la Cluse, le lac du Bourget et les montagnes environnantes. Par temps dégagé, le panorama s'étend très loin et offre un véritable balcon sur la Savoie. C'est l'endroit parfait pour faire une pause, sortir son appareil photo ou simplement admirer le paysage en toute tranquillité. La randonnée est accessible à la plupart des marcheurs, mais comme toujours en montagne, pensez à vous équiper de bonnes chaussures et à emporter de l'eau, surtout pendant les journées estivales. Et si vous souhaitez prolonger cette sortie, profitez-en pour découvrir les autres sentiers de la Fécla ou faire une pause dans l'un des restaurants de la station pour savourer une spécialité savoyarde. Alors si vous cherchez une balade qui allie calme, nature et panorama exceptionnel, le belvédère du rocher de Charvetan mérite vraiment le détour. C'était les balades M2S sur M2S Radio, le son de ta Savoie. À très bientôt pour une nouvelle randonnée à la découverte des beaux paysages de notre région.
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1: L'essentiel de l'actualité de ce mardi 11 août sur M2S Radio. 43 départements français, dont la Savoie et la Haute-Savoie, sont placés en vigilance orange canicule. Une nouvelle vague de chaleur qui a des conséquences concrètes sur la sécheresse. Près de 70% de la France fait actuellement l'objet de mesures de restriction des usages de l'eau, à minima en seuil de vigilance. Série d'incendies dans le département ces derniers jours. Un feu de forêt a ravagé 2 hectares à La Balme dimanche 9 août à la suite de la chute d'un arbre sur une ligne de 20 000 volts. Au plus fort de l'incendie, 50 sapeurs-pompiers étaient dépêchés sur place. Dans la nuit du 9 au 10 août à Entrelac, un feu domestique a nécessité l'intervention des sapeurs-pompiers. Une lance à incendie et une équipe de 16 sapeurs-pompiers a été nécessaire pour venir à bout des flammes. Enfin, un feu de maison a ravagé 4 habitations dans la nuit du 9 au 10 août également à Villarcher. 4 personnes étaient présentes dans les logements détruits. Dans les 3 cas, aucun blessé n'est à déplorer. Les navettes nature sont des bus estivaux 100% gratuits mis en place par Arlizer du 4 juillet au 31 août. Au départ de la gare routière d'Albertville, elles desservent les villages et stations du Beaufortin et du Val d'Arly et accepte le transport de vélos et VTT. Au mois de juillet, 15 000 trajets ont été comptabilisés. C'est un peu moins que l'année dernière, pour le même mois, rapportent nos confrères du Dauphiné Libéré. Le coût pour l'agglomération Arlizère pour 2 mois de service est de 300 000 euros. Le bilan sera fait après le 31 août et des évolutions pourraient être apportées.
0: La météo en Savoie sur M2S Radio.
1: Et demain, mercredi, le soleil sera omniprésent. Des orages accompagnés de pluie seront toutefois possibles sur les reliefs. Les températures seront de 18 degrés de minimale le matin et jusqu'à 33 degrés de maximale l'après-midi. L'indice UV sera de 7. La pollinisation se sera jaune pour l'armoise, l'ambroisie et le plantain. La qualité de l'air devrait se dégrader franchement et être majoritairement mauvaise à Albertville et Ugine, selon Atmo Auvergne-Rhône-Alpes. 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
2: Dans le cadre de sa programmation d'été, la guinguette du Bass Camp Lodge d'Albertville vous propose le vendredi 14 août le concert du groupe 1922. Le samedi 15 août, Inda Uwa Soul Jazz à partir de 19h. Consommation sur place. Plus d'informations sur le site internet www.basscamp-albertville.com.
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1: L'essentiel de l'actualité de ce mardi 11 août sur M2S Radio. 43 départements français, dont la Savoie et la Haute-Savoie, sont placés en vigilance orange canicule. Une nouvelle vague de chaleur qui a des conséquences concrètes sur la sécheresse. Près de 70% de la France fait actuellement l'objet de mesures de restriction des usages de l'eau, à minima en seuil de vigilance. Série d'incendies dans le département ces derniers jours. Un feu de forêt a ravagé 2 hectares à La Balme dimanche 9 août à la suite de la chute d'un arbre sur une ligne de 20 000 volts. Au plus fort de l'incendie, 50 sapeurs-pompiers étaient dépêchés sur place. Dans la nuit du 9 au 10 août à Entrelac, un feu domestique a nécessité l'intervention des sapeurs-pompiers. Une lance à incendie et une équipe de 16 sapeurs-pompiers a été nécessaire pour venir à bout des flammes. Enfin, un feu de maison a ravagé 4 habitations dans la nuit du 9 au 10 août également à Villarcher. 4 personnes étaient présentes dans les logements détruits. Dans les 3 cas, aucun blessé n'est à déplorer. Les navettes nature sont des bus estivaux 100% gratuits mis en place par Arlysère du 4 juillet au 31 août. Au départ de la gare routière d'Albertville, elles desservent les villages et stations du Beaufortin et du Val d'Arly et accepte le transport de vélos et VTT. Au mois de juillet, 15 000 trajets ont été comptabilisés. C'est un peu moins que l'année dernière, pour le même mois, rapportent nos confrères du Dauphiné Libéré. Le coût pour l'agglomération Arlysère pour 2 mois de service est de 300 000 euros. Le bilan sera fait après le 31 août et des évolutions pourraient être apportées.
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1: Et demain, mercredi, le soleil sera omniprésent. Des orages accompagnés de pluie seront toutefois possibles sur les reliefs. Les températures seront de 18 degrés de minimale le matin et jusqu'à 33 degrés de maximale l'après-midi. L'indice UV sera de 7. La pollinisation se sera jaune pour l'armoise, l'ambroisie et le plantain. La qualité de l'air devrait se dégrader franchement et être majoritairement mauvaise à Albertville et Ugine, selon Atmo Auvergne-Rhône-Alpes. 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
1: Dans le cadre de sa programmation d'été, la guinguette du Bass Camp Lodge d'Albertville vous propose le vendredi 14 août le concert du groupe 1922. Le samedi 15 août, Inda Uwa Soul Jazz à partir de 19h. Consommation sur place. Plus d'informations sur le site internet www.basscamp-albertville.com.
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1: L'essentiel de l'actualité de ce mardi 11 août sur M2S Radio. 43 départements français, dont la Savoie et la Haute-Savoie, sont placés en vigilance orange canicule. Une nouvelle vague de chaleur qui a des conséquences concrètes sur la sécheresse. Près de 70% de la France fait actuellement l'objet de mesures de restriction des usages de l'eau, à minima en seuil de vigilance. Série d'incendies dans le département ces derniers jours. Un feu de forêt a ravagé 2 hectares à La Balme dimanche 9 août à la suite de la chute d'un arbre sur une ligne de 20 000 volts. Au plus fort de l'incendie, 50 sapeurs-pompiers étaient dépêchés sur place. Dans la nuit du 9 au 10 août à Entrelac, un feu domestique a nécessité l'intervention des sapeurs-pompiers. Une lance à incendie et une équipe de 16 sapeurs-pompiers a été nécessaire pour venir à bout des flammes. Enfin, un feu de maison a ravagé 4 habitations dans la nuit du 9 au 10 août également à Villarcher. 4 personnes étaient présentes dans les logements détruits. Dans les 3 cas, aucun blessé n'est à déplorer. Les navettes nature sont des bus estivaux 100% gratuits mis en place par Arliser du 4 juillet au 31 août. Au départ de la gare routière d'Albertville, elles desservent les villages et stations du Beaufortin et du Val d'Arly et accepte le transport de vélos et VTT. Au mois de juillet, 15 000 trajets ont été comptabilisés. C'est un peu moins que l'année dernière, pour le même mois, rapportent nos confrères du Dauphiné Libéré. Le coût pour l'agglomération Arlysère pour 2 mois de service est de 300 000 euros. Le bilan sera fait après le 31 août et des évolutions pourraient être apportées.
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1: Demain, mercredi, le soleil sera omniprésent. Des orages accompagnés de pluie seront toutefois possibles sur les reliefs. Les températures seront de 18 degrés de minimale le matin et jusqu'à 33 degrés de maximale l'après-midi. L'indice UV sera de 7. La pollinisation se sera jaune pour l'armoise, l'ambroisie et le plantain. La qualité de l'air devrait se dégrader franchement et être majoritairement mauvaise à Albertville et Ugine, selon Atmo Auvergne-Rhône-Alpes. 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
1: Dans le cadre de sa programmation d'été, la guinguette du Bass Camp Lodge d'Albertville vous propose le vendredi 14 août le concert du groupe 1922. Le samedi 15 août, Inda Uwa Saou Jazz à partir de 19h. Consommation sur place. Plus d'informations sur le site internet www.basscamp-albertville.com.
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1: L'essentiel de l'actualité de ce mardi 11 août sur M2S Radio. 43 départements français, dont la Savoie et la Haute-Savoie, sont placés en vigilance orange canicule. Une nouvelle vague de chaleur qui a des conséquences concrètes sur la sécheresse. Près de 70% de la France fait actuellement l'objet de mesures de restriction des usages de l'eau, à minima en seuil de vigilance. Série d'incendies dans le département ces derniers jours. Un feu de forêt a ravagé 2 hectares à La Balme dimanche 9 août à la suite de la chute d'un arbre sur une ligne de 20 000 volts. Au plus fort de l'incendie, 50 sapeurs-pompiers étaient dépêchés sur place. Dans la nuit du 9 au 10 août à Entrelac, un feu domestique a nécessité l'intervention des sapeurs-pompiers. Une lance à incendie et une équipe de 16 sapeurs-pompiers a été nécessaire pour venir à bout des flammes. Enfin, un feu de maison a ravagé 4 habitations dans la nuit du 9 au 10 août également à Villarcher. 4 personnes étaient présentes dans les logements détruits. Dans les 3 cas, aucun blessé n'est à déplorer. Les navettes nature sont des bus estivaux 100% gratuits mis en place par Arliser du 4 juillet au 31 août. Au départ de la gare routière d'Albertville, elles desservent les villages et stations du Beaufortin et du Val d'Arly et accepte le transport de vélos et VTT. Au mois de juillet, 15 000 trajets ont été comptabilisés. C'est un peu moins que l'année dernière, pour le même mois, rapportent nos confrères du Dauphiné Libéré. Le coût pour l'agglomération Arlysère pour 2 mois de service est de 300 000 euros. Le bilan sera fait après le 31 août et des évolutions pourraient être apportées.
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1: Demain, mercredi, le soleil sera omniprésent. Des orages accompagnés de pluie seront toutefois possibles sur les reliefs. Les températures seront de 18 degrés de minimale le matin et jusqu'à 33 degrés de maximale l'après-midi. L'indice UV sera de 7. La pollinisation se sera jaune pour l'armoise, l'ambroisie et le plantain. La qualité de l'air devrait se dégrader franchement et être majoritairement mauvaise à Albertville et Ugine, selon Atmo Auvergne-Rhône-Alpes. 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
1: Dans le cadre de sa programmation d'été, la guinguette du Bass Camp Lodge d'Albertville vous propose le vendredi 14 août le concert du groupe 1922. 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Consommation sur place. Plus d'informations sur le site internet www.basscamp-albertville.com.
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